ces gens, ça fait des années qu'on fait exactement ça. Chez Liberté Mobile, on installe des systèmes de vente automatisés qu'on dote maintenant à l'IA pour nos propres clients et pour nos élèves. Et là, ce qu'on a décidé de faire, c'est d'ouvrir le nouveau système IA au public. Pendant 5 jours en direct, et de manière totalement gratuite, on va donner le protocole complet, les structures qu'on utilise pour nos clients, dopé à l'IA, copier-coller et prêt à tourner. Et toi, tu repars de ces 5

0: journée, puisque le président américain était depuis lundi en France pour ce G7, qui a permis des avancées, je crois, importantes. Et l'accord s'était conclu quelques heures plus tôt, et il devait être finalisé. Il y a eu des allers-retours entre la partie iranienne et la partie américaine. Ça s'est finalisé dans les dernières heures de ce G7, et c'est ce que, au fond, les équipes ont décidé. Le président a trouvé bon de faire. En tout cas, il était bon que ça n'attende pas, que ça puisse être signé dans ces termes, et qu'un nouveau moment commence.
1: Donc ce sont les Américains qui ont souhaité le faire à Versailles.
0: C'est un accord commun. Et c'est une bonne chose. Et ça permet de mettre tout cela aussi dans le cadre de ce G7 qui a permis quoi, au fond? Que la coopération internationale reprenne.
1: Et nous allons y revenir sur le bilan de ce G7. Vous saluez cet accord. On va y revenir dans le détail, cet accord en 14 points. Mais il y a une première question qui se pose. Après 108 jours de conflit, une déstabilisation de la région et même un risque d'embrasement, qui a gagné cette guerre, Monsieur le Président?
0: Je ne crois pas qu'on puisse dire qu'elle soit totalement terminée. La situation, on la connaît depuis des années. Personne ne veut, et la France en premier, que l'Iran ne puisse obtenir la bombe nucléaire. C'est pour ça qu'en 2015, un premier accord avait été signé. Puis il avait été dénoncé en 2018 par les États-Unis. On s'était beaucoup battu. Et au fond, nous, ce qu'on dit, la position que défend la France depuis le début, c'est de dire l'Iran ne doit pas avoir la bombe nucléaire, l'Iran ne doit pas avoir de capacité balistique, c'est-à-dire des missiles de longue portée, et doit arrêter de déstabiliser la région, en particulier l'Irak et le Liban. Et le Yémen.
1: Est-ce que Donald Trump l'a obtenu par la force?
0: Il y a une guerre qui est partie. C'est une question, mais je vous dis que la réponse, elle n'est pas immédiate. Étape après étape, ce que j'ai essayé de faire tout au long de ce G7 et ce que j'essaie de faire depuis des années. Les États-Unis décident de lancer cette guerre parce qu'ils ne sont pas satisfaits par les négociations. C'est fin février de cette année. Ce que nous disons à ce moment-là, c'est qu'on ne va pas participer à cette guerre. On n'en partage pas les objectifs parce qu'ils ne nous semblent pas clairs. Et depuis des semaines, nous appelions à la fin des combats et à structurer des négociations à venir. Et donc, je pense que c'est une bonne chose, c'est pour ça que nous l'avons soutenue.

0: est attendu, ça fait partie du rôle qu'on devait jouer. Troisième chose, ils disent pendant 60 jours, paix, et le Liban retrouve la paix, ce qui est pour nous un objectif très important. Donc ça, il faut absolument le garder. Et puis, on va structurer la négociation.
1: Alors,
0: et à l'issue de ces 60 jours, on saura, juste pour que tout le monde ait en tête, c'est à l'issue de ces 60 jours qu'on devra voir qu'est-ce qu'on fait sur le nucléaire, sur le balistique, et est-ce qu'on a au fond un Iran qui est moins dangereux qu'avant.
1: Vous croyez déjà qu'on peut le faire en 60 jours, tout ça?
0: Je ne sais pas dire aujourd'hui. Je sais qu'en tout cas, c'est toujours mieux d'avoir un accord que la guerre, surtout quand il peut y avoir des risques d'escalade. C'était le cas. Et c'est quelque chose qui va nous permettre d'aider le Liban à reprendre la main sur son territoire, de rouvrir les routes qui sont importantes pour nos économies et...

0: Le rapport au droit international, ce n'est pas des petits sujets. Je fais une parenthèse pour le climat. Au moment où nous parlons de sujets très importants, je veux vraiment inciter tous nos compatriotes qui nous écoutent à la grande vigilance, à la précaution, à prendre soin des plus âgés, des plus vulnérables, comme des enfants, et à bien suivre toutes les préconisations du gouvernement, parce que ce sont des jours difficiles qu'on est en train de vivre, et donc il faut beaucoup se ménager et écouter les conseils. Je ferme cette parenthèse. Donc ça, c'est vrai qu'on n'est pas d'accord, mais je suis pragmatique. Et donc moi, j'ai plutôt essayé d'avoir un G7 où j'ai engagé les Américains partout où on pouvait avoir des accords. Et regardez l'Ukraine, on n'était pas d'accord, on a réussi à trouver un accord. Le prochain Moyen-Orient, on n'était pas d'accord, on avait des États-Unis qui continuaient à vouloir taper, on en a trouvé un, on l'a soutenu.
1: Et sur le vin français ?
0: Et j'y viens, mais sur le cancer, sur la santé, on peut penser. Un texte très important est sorti, je le dis parce que c'est un sujet qui touche des millions de nos compatriotes. Pour la première fois en G7, on a eu un accord sur le cancer, pour partager les données. C'est fondamental, en particulier sur les cancers pédiatriques ou les cancers les plus graves. Grande avancée de ce G7 aussi. Sur les minerais critiques et les terres rares. Donc là, on a réussi à trouver des accords qui paraissaient à tous les experts très difficiles à obtenir avant. Sur la relation bilatérale, le style, c'est un peu toujours la provocation, plus exactement, une forme de menace pour avoir un rapport de force. Donc on a eu la discussion avant. La première heure et demie de ce G7, en tout cas avant qu'on commence la discussion, ça a été le dialogue bilatéral. On a préparé tout ça. J'ai préparé sur l'Ukraine, sur le Proche-Moyen-Orient, puis on a parlé du commerce. Et j'ai dit au président Trump, ce qui est la vérité, je lui ai dit d'abord, il y a un accord qui a été obtenu, signé, il vient d'être adopté en européen. Stabilité maintenant. Vous avez une préoccupation, l'économie chinoise. Donc ne venez pas nous attaquer, nous. C'est contre-productif pour vous.
1: Et il a accepté ?
0: Et ça ne règle pas les choses. Il entend, en tout cas. Et après, je lui dis, vous introduisez maintenant un nouveau débat, la taxe numérique, et si vous ne l'enlevez pas, on vous taxera le vin français. D'abord, je dis, vous n'êtes pas juste, parce qu'il y a, je crois, 8 pays qui ont mis la taxe numérique. Donc pourquoi ? Et ensuite, j'ai expliqué pourquoi on a fait cette fameuse taxe numérique. Parce qu'il y a certains grands groupes qui vendent beaucoup de services à nos entreprises, qui font beaucoup d'argent, ne payent pas d'impôts chez nous. J'ai dit, sinon... Et donc, on a décidé d'ouvrir un travail. Donc, on a apaisé. C'est ça, la discussion. Il y a des mots qui sortent. Je veux rassurer la filière, les filières vitiviniculture. Ils savent que je suis toujours à leur côté. On s'est battu à côté du cognac en Chine. On s'est battu il y a quelques années pour le rosé aux États-Unis. On se bat apaisement. Et la discussion qu'on a eue, puis le moment bilatéral d'hier, c'est pas l'état d'esprit de quelqu'un qui va vous taxer. Par contre, on va clarifier les choses. Et donc, on va lancer un travail avec l'administration américaine pour leur montrer qu'on doit taxer ces groupes qui aujourd'hui ne payent pas, sinon d'impôts chez nous. Et donc si ça doit être un impôt minimal et autre, on va trouver le chemin technique.
1: Justement,
0: donc
1: on appelle, on discute. C'est vrai qu'on parle de...
0: Mais voyez, c'est ça qui est important.
1: Sur la méthode, c'est parfaitement clair.
0: On discute. Donc ce que je veux ici que vous retenez, c'est pas d'inquiétude là-dessus.
1: On a vu que Donald Trump nous considérait comme des adversaires, parfois même comme des ennemis, lorsqu'il nous a coupé l'accès à un modèle puissant d'IA de la société américaine Anthropique. Est-ce que c'est une manière convenable de se comporter avec des alliés ? Est-ce que ça aussi vous l'avez dit ?
0: Oui, alors je pense que... Oui, bien sûr. D'abord, je dis, puis j'ai expliqué, puis on a eu des discussions à la fois en G7, on a une session dédiée à cela avec une douzaine de dirigeants de la tech, comme on dit, de l'intelligence artificielle. Et puis, on a longuement parlé ensemble et nos équipes ensemble. Il y a un réveil. Moi, je vais vous dire ce qui se passe. D'abord, qu'est-ce qui est en train de se passer en termes d'innovation ? Il y a une accélération de l'intelligence artificielle. L'intelligence artificielle, c'est la machine qui apprend.
1: Vous l'utilisez, vous, par exemple ?
0: Moi, j'utilise, bien sûr, l'intelligence
1: artificielle. Pourquoi faire ?
0: Pour faire des tas de choses, des recherches, pour améliorer, pour comprendre. Je ne me délègue pas à elle, mais je l'utilise. Et puis, comme je promeus beaucoup Mistral AI, j'utilise le chat.
1: D'accord, uniquement le chat.
0: Ah, je pousse tous mes interlocuteurs à le faire parce que c'est en l'utilisant tout ce qu'on va lui donner qu'on va continuer à l'entraîner et s'améliorer. La France, ça peut être... Je fais une parenthèse cocorico, si vous permettez, sur l'IA avant de revenir. Non, mais parce qu'il faut savoir regarder. Quand ça marche, il faut le dire. Franchement, c'est formidable. On est le pays qui a créé le plus d'emplois en matière d'IA d'Europe. Très loin. On est le pays qui crée le plus start-up d'Europe dans l'IA. On est le pays qui forme le plus. On est les premiers à avoir lancé une stratégie. Je vois beaucoup de gens qui se réveillent dans le débat public. Faut faire l'IA. Heureusement qu'on ne les a pas attendus. 2018, stratégie de l'IA en France. 2019, stratégie du quantique. On est le pays qui a le plus investi sur ce sujet. Aujourd'hui, il y a deux leaders. États-Unis, Chine. L'Europe est décrochée. En Europe, on est de loin les meilleurs. dans ces fameux modèles de langue, de large langage, donc le Mistral, OpenAI, ChatGPT, Anthropique, etc. Les seuls qui ne sont ni américains ni chinois, y a le Canada et nous. On est les deux seuls pays qui en ont. Donc il faut foncer. Simplement, qu'est-ce que c'est ?
1: De l'argent.
0: Exactement.
1: Je vous donne juste quelques chiffres, mais vous les connaissez.
0: Mais je les connais, peut-être mais
1: pour les gens qui nous regardent
0: dites-le.
1: Ce soir. Votre premier ministre a annoncé 650 millions d'investissements pour l'IA. Aux États-Unis, c'est 600 milliards d'argent public, sans compter les milliards de dollars déversés sur, par les géants de la tech, par ces entreprises privées.
0: Attention, vous confondez.
1: Où est-ce qu'il y a l'argent public et là ?
0: Non, parce que là, il a parlé d'achat de l'IA.
1: Oui,
0: mais à côté de ça, on a tout l'argent qu'on a mis dans France 2030. On a aussi lancé, il y a bientôt 5 ans, je l'annoncerai, des changements en octobre prochain pour les 5 ans de 2030. On a mis des milliards dans notre IA.
1: On peut mettre autant que les États-Unis ?
0: Non, parce qu'on est. La bonne échelle pour mettre autant que les États-Unis, c'est l'Europe. Et donc, nous, Français, on a mis en argent public beaucoup plus que beaucoup de voisins, premièrement. Deuxièmement, il faut mobiliser de l'argent privé. C'est aussi pour ça qu'on lance un nouveau fonds, là, troisième génération, ce qu'on appelle les fonds Tibi. On va mettre 15 milliards d'euros qui vont être mobilisés dans nos institutions. Ça, c'est privé. Qui vont permettre d'y aller. Ensuite, on a constitué des fonds privés qui vont dans l'IA. Mais il faut que notre Europe investisse davantage. C'est pour ça que la bataille que je vais aller mener dès que je vous quitte au niveau européen, on a besoin d'un budget beaucoup plus grand pour mettre plus d'argent public. Aujourd'hui, l'Europe ne met pas assez d'argent sur l'IA. Nous, Français, on en met plus que les voisins. Nous, Européens, on n'en met pas assez par rapport aux Américains.
1: Vous vous adressez aux Allemands ?
0: Bien sûr. Mais j'étais il y a quelques mois à Berlin, dans un sommet du numérique pour cela. Et cette année à VivaTech, l'invité d'honneur, c'est l'Allemagne. Et donc, je pense qu'on va les convaincre sur ce sujet. Et on va y arriver. Mais là, je veux dire qu'on est dans la bataille. La France, elle est en tête du peloton européen. On est champion d'Europe. Maintenant, on veut être dans la compétition mondiale, pour refiler la métaphore footballistique. Donc, il faut continuer d'investir.
1: Alors,
0: et je veux que nos compatriotes comprennent pourquoi. Et c'est beaucoup de l'argent privé qu'il faut mettre. Parce que cet argent, il permet de construire et d'acheter des data centers, donc ces centres de données, et donc d'acheter des capacités de calcul. Et ces capacités de calcul, c'est ce qui permet à vos modèles d'être opérants.
1: Ouais.
0: Aujourd'hui, Anthropique, quand ils font leur modèle Mythos 5 ou Fable 5, les deux qui ont été interdits, ils se sont entraînés sur des capacités de calcul 15 fois supérieures à celles qu'on peut mobiliser. Et nous, on en mobilise déjà beaucoup plus que tous nos voisins. Donc on doit continuer de mettre en place notre stratégie qui est d'investir dans les centres de données. Et là, la France est très loin devant. Et on a la chance d'avoir le nucléaire et une énergie disponible et à bas coût. Donc, centres de données, talents, défendre notre écosystème, Mistral, Alan, toutes nos boîtes formidables. Et accélérer cela. Et avoir une stratégie européenne beaucoup plus forte et plus d'investissement.
1: Mm.
0: Donc ça, c'est la première bataille pour répondre à ce qui s'est fait. Maintenant, je veux revenir à votre question.
1: Très
0: important. Les Américains, qu'est-ce qui s'est passé il y a une semaine ? D'abord, un réveil. Jusqu'à présent, l'administration américaine, elle disait « L'intelligence artificielle, il ne faut pas réguler. » Réveil, ils se disent « C'est dangereux. » Ah bah, je suis content. Il y a deux ans, quand on a fait notre sommet de l'intelligence artificielle, ils nous disaient tous « N'allez pas réguler. » Simplement, il y a un peu de surréaction. Donc nous, on leur a dit « Si c'est dangereux, partagez-le avec vos partenaires de confiance. »
1: Et avec vos alliés.
0: Et donc, vous allez voir que dans les prochains jours, on va trouver des accords pour que ces modèles-là soient partagés avec les autorités gouvernementales qui s'occupent de la sécurité. Tellement. Donc on va régler ce sujet dans les jours et les semaines à venir, là aussi par la coopération.
1: Alors, mettre de l'argent privé parce qu'on n'a pas beaucoup d'argent public. Les leviers de la puissance.
0: Mettre les deux, vous savez.
1: Les leviers de la puissance, c'est Versailles, c'est ici. Mais c'est aussi le PIB. Quand on voit la croissance française à l'arrêt, le chômage qui repart à la hausse, une dette française à 3 500 milliards, est-ce que vous pensez, à l'heure du bilan, au fond, que la France est plus puissante aujourd'hui que lorsque vous êtes arrivé au pouvoir ?
0: Je pense que la France et l'Europe sont en train de vivre un tournant d'indépendance, mais je pense que la France aujourd'hui a des armées plus fortes.
1: D'accord.
0: On parle de puissance. On a doublé le budget. On est dans la course. On est l'armée la plus efficace d'Europe. Elle a une diplomatie plus forte et plus claire. Ce G7, l'administration. Elle a une croissance consolidée supérieure à celle que l'Allemagne ou l'Italie ont eue. Et donc, la France, depuis 10 ans, elle a plus gagné en croissance que l'Allemagne, elle a plus gagné en croissance que l'Italie, ce qui n'était pas arrivé dans les 15 années qui précédaient pour le couple franco-allemand. La France, depuis 7 ans, recommence à réindustrialiser. Et même dans les temps difficiles qu'on vit, nous avons créé plus d'entreprises que nous en avons détruites très loin et plus d'emplois industriels. La France est leader de l'intelligence artificielle en Europe. La France est un leader énergétique en Europe. Et il y a 10 ans, j'ai pris un pays qui allait fermer ses centrales nucléaires, qui n'investissait plus sur le nucléaire. Et on a complètement changé cette situation. On exporte 90 TWh par an. C'est ce qui nous permet d'être... Après, on a une difficulté, ce sont nos finances publiques. Et donc nos finances publiques, la clé, c'est que nous devons savoir continuer à prendre. J'ai voulu en prendre, j'ai pas été suivi en totalité sur la question des retraites. Mais notre modèle social doit continuer d'être réformé. Et ce sera la tâche de ceux qui viendront après. Et c'est une nécessité parce que dans un pays qui a le modèle social le plus généreux du monde, dans le pays qui consacre la plus grande part de son produit intérieur brut à la dépense publique, si on ne remet pas de l'efficacité et si on ne réforme pas ce modèle, on ne pourra pas avoir une puissance durable. Donc moi, je ne suis pas du tout dans le catastrophisme à dire tout est à l'arrêt, c'est faux. On a baissé le chômage beaucoup plus que des voisins, on tient, on a tous les critères que je vous ai dit pour lesquels on est plus fort. Maintenant, il faut avoir le courage de continuer à être plus efficace dans la dépense publique. La baisse du chômage qu'on a obtenu ces 9 ans...
1: Oui, là, il est reparti à la hausse. Hein,
0: enfin, pardon, par rapport à la situation d'il y a 9 ans, non. Et donc, on a réussi à le consolider, on a fait, en compris le gouvernement actuel, le Premier ministre a passé une réforme de l'assurance chômage qui permet des économies. Donc tout ça, il faut le consolider, et ce que fait France Travail, il faudra reprendre le chantier des retraites. C'est indispensable dans un pays qui vieillit. Continuer de faire des économies intelligentes sur la santé, c'est-à-dire responsabiliser davantage, individualiser notre médecine, ça veut dire aussi continuer le travail sur la prévention. Et il faut avoir une dépense État et collectivités locales plus efficace.
1: Il y a des gens qui vous regardent peut-être ce soir et qui se disent pourquoi ne l'a-t-il pas fait ?
0: Mais je l'ai fait. Et je l'ai fait sur beaucoup de terrains. Mais je me félicite aussi, j'entends tous les Cassandres, d'avoir doublé le budget des armées, sinon que viendrait-on dire aujourd'hui, d'avoir augmenté le nombre de policiers et de gendarmes, d'avoir monté de 60% le budget des magistrats. Regardez ce que le pays vient encore de faire.
1: Justement, on va parler de la justice. Justement.
0: Eh bien, si je n'avais pas fait tout ça, on pourrait me dire, à juste titre, il manque des moyens. Mais regardez tout ce qu'on a fait. Après, moi je considère, j'ai été élu en 2022 en portant devant le peuple français une réforme des retraites à 65 ans. Je suis obligé de constater qu'elle n'a pas été acceptée, qu'elle n'a pas été soutenue, qu'il y a ensuite eu notre majorité parlementaire qui est revenue dessus. C'est la vie démocratique. Je peux le déplorer, je déplore à titre personnel. Mais c'est la vie démocratique. Simplement, c'est la chose la plus efficace et pertinente à faire pour baisser nos dépenses. Parce que c'est le plus grand poste de dépenses aujourd'hui publiques, c'est la retraite. Si on ne la réforme pas dans un pays qui vieillit, on est hypocrite.
1: On parle de la justice. Vous l'avez évoqué rapidement à l'instant, faisant référence à un drame qui a bouleversé les Français, la mort de Liana. Vous avez eu la famille de Liana au téléphone. Gérald Darmanin, le garde des Sceaux, a présenté ses excuses au nom de la justice. Est-ce que vous l'avez fait au nom de la France ?
0: Je ne vais pas mettre les choses sur ce terrain-là. J'ai eu la famille, c'est dans la dignité de cet échange et son humanité que je veux rester. Mmh. Et après, pour notre pays, je dis juste que le gouvernement, d'abord c'est un sujet, une cause que je porte depuis des années, sur laquelle on a fait beaucoup de choses. Et il y a une profonde transformation qui est en cours.
1: Mais on a failli.
0: Mais évidemment qu'il y a eu des choses, je l'ai dit dès le premier jour, des choses qui n'ont pas été bien faites. Maintenant, il y a un travail d'inspection qui a été demandé, qui sera rendu le 22 juin. Je ne vais pas, moi, le présenter et commencer à désigner telle ou telle table.
1: Mais donc, les Français, ils ont appris dans cette...
0: La transparence et qu'il y ait des décisions qui soient prises. Mais ceci vous montre, quoi, que nous devons tous être constamment vigilants. Il ne faut pas jeter ni nos policiers, ni nos gendarmes, ni nos magistrats, comme ça a été fait dans le débat public. Il faut d'abord avoir de l'humanité, de la considération, de l'affection pour les familles qui vivent de tels drames. Il faut ensuite continuer inlassablement de rendre nos procédures plus efficaces et les priorités qu'on a définies absolument respectées. On corrige et ensuite on tire les conséquences.
1: Vous savez, les Français, ils ont appris pendant cette période-là qu'il y avait 70 000 plaintes. 70 000 plaintes qui étaient en souffrance concernant des enfants victimes. Donc on peut considérer que ce sont des sujets prioritaires. Vous êtes au pouvoir depuis 9 ans.
0: Vous savez pourquoi ils l'ont appris ? Parce que le garde des Sceaux a
1: demandé qu'elle soit traitée. Bien sûr, bien sûr. Mais il a demandé à ce qu'elle soit traitée d'ailleurs d'ici au 14 juillet. Mais juste, est-ce que ça a été aussi douloureux pour vous que pour nous, au fond, presque de mesurer l'affaissement de la justice et de l'appareil d'État ? Est-ce que c'est ça aussi ?
0: Jamais dans la Je ne suis pas là pour exprimer ce que je ressens, je l'exprime aux gens de manière directe et aux familles qui vivent ces drames. Ce que je sais, c'est que nous n'avons jamais été dans l'inaction. Et il faut mesurer aussi qu'on demande à nos forces de plus en plus qu'il y avait un continent caché. On a libéré la parole. La Civis, je suis très heureux de l'avoir créée. Et elle a libéré beaucoup de choses. Et moi, je voudrais simplement vous rappeler que quand je suis élu dans nos prisons, où il y a moins de détenus qu'aujourd'hui, 7% des gens étaient détenus pour des violences sexuelles et sexistes. Aujourd'hui, c'est 3 fois de plus. Donc ça veut dire que oui, il y a encore des dossiers autour. Mais il y a beaucoup, beaucoup de gens qui ont été arrêtés, qui ont été incarcérés et qui avant étaient des histoires complètement tuées parce que dès 2018, on change le délai de prescription. Et donc il y a un travail continu qui a été fait ces dernières années. Et oui, nos sociétés vivent dans une violence avec des situations inacceptables. Et oui, quand on lève ce couvercle, avec des situations qui ont été ces dernières années vécues, on vit tous devant un sentiment de révolte face à ce qui peut être fait, parce que toucher un enfant, c'est la pire des choses. Et oui, on se dit à chaque fois, c'est impossible qu'on ne l'ait pas vu. Et on peut donc ne jamais s'habituer. Mais au fond, c'est ça ce que je veux dire. On ne doit jamais s'habituer. On doit toujours s'indigner. Mais cette indignation ne doit pas signifier l'impuissance, et elle ne doit pas signifier la vindicte.
2: Ouais, doit, vous avez dit, on ne peut pas répondre par un cri, c'est ça que vous voulez dire.
0: Elle doit nous permettre, je parlais des forces politiques, et moi, c'était une acceptable polémique idiote qui a eu. Je parlais des forces politiques qui, tout de suite sur le siège, on va faire une loi. Mais regardez exactement qu'est-ce qui a marché, qu'est-ce qui n'a pas marché. Regardez tout ce qui a été fait. Il y a peut-être des choses qui étaient inutiles, mais il y a beaucoup de choses qui ont été faites. Qu'est-ce qu'il faut améliorer? Il faut le faire avec le calme et la méthode qui permet d'être efficace. Mais surtout, je vous le dis, cette indignation, si on veut qu'elle soit féconde, il faut qu'elle se traduise par des gestes dignes. Et pas par une espèce de... Au fond, la maladie que nous avons, c'est une forme de perte de confiance et de considération pour nous-mêmes. Si la France n'a plus d'estime de soi, que voulez-vous qu'elle fasse de grandes choses? Et moi, je vous le dis, qu'on parle de notre diplomatie, qu'on parle de nos armées, de notre économie, de notre IA, et qu'on parle de notre justice aussi, et de nos forces de sécurité, nous sommes un grand pays. Et il faut regarder nos échecs et nos insuffisances avec lucidité. Faut tous ensemble se mettre dans le même effort pour les réparer. Mais faut pas, dès qu'on a un drame, dès qu'on a un problème, tous s'entre-déchirer et dire on est foutu, on est à l'arrêt. Moi, je ne calcule plus le nombre de une ou des démissions qui disent qu'on est en train de périr. Au fond, ça fait des années qu'on devrait déjà être mort. Non, on est un grand pays. Et on l'a encore montré ces derniers jours. Et pas que de façade. Parce que c'est un grand pays qui peut faire ce qu'on a fait. Et c'est les Françaises et les Français qui ont réussi.
2: J'ai une dernière question. Dans cette salle, justement, où se tiennent les conseils de défense d'un pays qui a le feu nucléaire, est-ce qu'il vous arrive parfois d'imaginer, là, ici, à votre place, votre successeur?
0: De ces choses-là, on ne parle pas.
2: On y pense.
0: Et on n'est pas obligé de dire tout ce à quoi on pense.
2: Dans un monde brutalisé, après tout ce qu'on s'est dit ce soir... Quelle qualité doit-il avoir?
0: Les Français le savent, mieux que quiconque. Je leur fais confiance. Nous sommes un grand peuple. Et ils savent choisir ce qui est bon pour eux et saisir leur destin. Il faut éclairer le débat. Et donc mon rôle sera d'agir jusqu'au bout, de tenir l'unité du pays, de faire en sorte que le débat puisse être éclairé sur les grands enjeux. Mais les Français sauront choisir. J'ai confiance.
2: Vous êtes confiant?
0: Oui, d'abord parce qu'on a toutes ces forces-là, parce qu'on vit chaque jour des drames, des moments difficiles, des moments d'émotion. Vous en avez rappelé certains et ils me bouleversent comme vous. Mais nous sommes un grand peuple. Nous sommes un peuple très politique au sens noble du terme. Les Françaises et les Français aiment la politique. Ils savent choisir ce qui est bon pour leur avenir.
2: Merci beaucoup, Monsieur le Président.
0: Merci à vous. Et merci d'être venu ici.
2: De retour en direct sur le plateau de l'événement après cet entretien enregistré à l'Élysée à 18h avec le président de la République. Dans un instant, nous allons...

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